0: France 1.7 Tango Lourd, niveau 350.
1: La France 1.7 Tango Lourd, centre de moyen, roger.

Air Français 74 Zulu, Fondamental, bien reçu, bonsoir. Break, Italo 621 AV, Montréal Center, Roger, good evening.

0: Alpha de Montréal, bonsoir, Air France 069, lourd au niveau 390.
1: Air France 069, lourd, fin de Montréal, bien reçu, bonsoir.

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1: Canada 828 Heavy, my answer, Roger. Nakam 377, êtes-vous capable niveau de vol 390 pour trafic?
2: Air France 377, c'est
1: la Roger, je vous tiens au courant. Et Air France 377, procédez direct à spot pour l'instant.
2: On procède direct spot et on maintient pour l'instant le 370, Air France 377.

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1: Hey, sir, Roger, 820.
0: Hi, sir, 820, climb flight level 370.
1: Climb level 370, Roger, 820.
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0: Air Canada 934, heavy, my answer, Roger. Québec 1, Zona Québec 1330,
3: on est bas 34, monté 350. Québec 2, Sénévac,
0: moyen, Roger.
3: C'est pour information,
0: le sommet,
3: c'est
0: 370 dans le point avec vous. Je vérifie s'il y a beaucoup de trafic direction Est, là. Non, ça ne marchera pas 370, par contre 360, ça pourrait fonctionner.
3: On peut demander 360, ça sera un début Québec 2, Sénévac.
0: Oui, parfait, c'est moi qui en veux faire.
3: Québec
0: 10, Medevac, Roger, là, il y a un trafic votre 2h370, vous allez peut-être avoir de la turbulence de sillage, vous attendez un peu.
3: D'accord, on va le ticket, on va attendre un peu, effectivement,

0: 19-20 va venir au courant, mais dans 20 minutes, vous allez passer 1000 pieds en dessous et juste derrière un Airbus 380. Donc, je vais peut-être vous redescendre à 350 pour expliquer le tir de la turbulence.
1: Oui, puis c'est pas de décraquette, ça me raconte, on va. Adjoint.
2: Turkish 6, flight level 310.
0: Turkish 6 AV, Moyas, Roger.

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1: Québec 2, Sunnyvac, votre trafic monte niveau de vol 390, alors vous allez pouvoir avoir éventuellement 370, je vous tiens au courant.
2: Ok, on réussit, je pense qu'on l'a reçu à l'annonce.
1: Non, c'est pas lui. Ça, c'est un autre avion, mais d'autres, vous allez le croiser dans 10 minutes, c'est le 380.
2: Okay, on
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0: Portmanteau, 0347 Zero sur Yankee Golf Lima.
1: La France 720 Lou, centre de Montréal, Roger, est-ce que votre CPDSC fonctionne?
0: On essaie de se connecter depuis une dizaine de minutes, mais ça ne prend pas.

0: Ensuite, 9 uniformes, quelles sont vos conditions en ce moment?
1: En fait, 9 uniformes, c'est en train de s'améliorer, là, c'est calme maintenant.
0: Roger, avant, c'était comment?
1: J'ai eu des modérés il y a une dizaine de minutes.
0: Ok, Roger.

0: avec Gus Melévac. Je pense que vous êtes encore 79.4. Appelez-moi sur 1-3-2-7-7.
1: Oui, avec vous, 1-3-2, Québec, 10-9-2-9-2.
0: OK, Roger, merci. Vous êtes vraiment très loin de la séquence. Je suis content de vous parler.
1: Ça marche encore.
0: Ah oui, hein? Okay, je suis sûr d'entendre ça.

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2: Oui, c'est possible d'avoir déviation légère à gauche, 10 degrés. Il y a de la météo environ 60 décibels en devant de nous autres.
1: Attention, 772, déviation approuvée telle que requis lorsque capable de procéder direct titre en route et assis.
2: Donc, gauche approuvée, on vous rappelle direct titre en route et attendant 772.

0: de Montréal, bonsoir, Air France 025, Lourdes, niveau 350.
1: Air France 025, Lourdes, centre de Montréal, Roger, bonsoir.

0: Voilà, salut Québec, on est actuellement 3-8 pour 2-0.
1: Québec 1-0, Monorail, Centre de Montréal, bonsoir, montée niveau de vol 3-6-0.
0: Québec 1-0, Monorail, on monte au niveau 3-6-0.

0: 1.0 Medevac, passez sur ma prochaine fréquence à 3377.
1: Montreal, Saint Lacitania, 3 Flight of 320.
0: Prepare 3 Heavy, Montreal Center, Roger, bonjour.
2: Bonjour.

0: Québec 1, de Roma de Vac, Montréal, Azure et moi, 3377.
1: Québec
0: 1 0 1 1 1 1 1 1 1 1 1 1 1 1 1 1 1 1
1: 5 sur 5, maintenant on a chargé un 3377 parce que c'était pas clair sur l'autre fréquence, on comprenait pas la fréquence, mais c'est bon. 3377 maintenant.
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0: Québec 1, je vous mets des vagues. J'ai de la turbulence là, à l'est de votre route de vol par une quarantaine de milles. Le léger, occasionnellement modéré, le secours de l'heure occasionnellement modéré niveau de 350. Et turbulence modérée continue niveau de 340. J'ai pas eu personne à 360 jusqu'à maintenant, là. C'est environ dans une dizaine de minutes devant vous. Un peu à l'est, rien sur votre route. Je vais vraiment, les gens changent d'attitude avant de se rendre à votre environ longitude à ce moment-là. Donc, c'est peut-être de mener un rapport après.
1: Québec, ça c'est Mac Roger, donc on va essayer de contacter les électriques.

0: Québec 1, Romélac, est-ce que ce serait possible de monter au niveau 380?
1: Québec 1, Romélac, montez au niveau 380.
0: Québec 1, Romélac, on monte au niveau 380.
1: Est-ce toujours pas de turbulence?
0: Non, occasionnel léger, mais c'est pour essayer d'avoir moins de vent de face.
1: Oui, parfait, merci.

0: Bonsoir, Air France 027 Lourdes, niveau 320.
1: Air France 027 Lourdes, 320, bonjour.

0: Charles Center, la France 080, gros porteur, bonjour, niveau 410, checking North 60.
1: La France 080, allô, Sandra, bonjour.

0: Québec 1-0 Medevac. Contactez le centre de Montréal maintenant sur 2-7-2-8-7. Au revoir.
1: Allez, 7-8-7, Québec 1-0 Medevac. Au revoir, salut.

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2: Bonjour, ben Nord 950, niveau de vol 2, 4, 4 à monter, niveau de vol 2, 0.
1: Ben Nord 950, Centre de Montréal, bonjour, montez, niveau de vol 3, 2, 0.
2: On monte, niveau de vol 3, 2, 0, c'est Nord 950.
1: Ben Nord 950, Roger, rappelez-moi en palier sur 1, 1, 8, 9, 7.
2: Vous rappelez en palier sur 1, 1, 8, 9, 7, 9, 9, 5, 0.

0: Montréal, bon matin, Air France 020 lourd, 02340.
1: Air France 020 lourd, centre de Montréal, bonjour.

0: Dolinor 950, appelez le centre d'Edmonton sur 1-3-4-6-2. Bonne journée.
1: 3-4-6-2 avec Edmonton, Dolinor 950, vous sur la voie.
0: Merci.

0: bonjour Air France 98 Golf Tour. Au niveau 340, pardon, sur... C'est faux.
1: Air France 98 Golf Tour, centre de Montréal, bonjour.

0: Charlie Air France 98 Golf.
1: Oui, allez-y.
0: Oui, monsieur, on a des turbulences modérées au niveau 340. Vous avez des reports d'appareils devant nous ou à ce niveau?
1: Air France 98 Golf, négatif, aucune plainte dans mon espace, dans votre région. À aucun niveau de vol. Voulez-vous essayer autre chose?
0: Écoutez, on vous tient au courant, pour l'instant c'est supportable. Si jamais on aura peut-être besoin de descendre, on vous tient au courant, mais on voulait savoir ce que vous voulez dire. En tout cas, pour les appareils suivants, niveau 340, ça a commencé par léger à modéré, c'est modéré maintenant.
1: Air France 98 Golf, Roger, gardez-moi avisé, comme je vous ai dit, j'ai eu quelques aéronefs qui sont passés au niveau de vol 340 sans plainte, alors ça devrait s'améliorer bientôt.
0: Merci beaucoup, monsieur.
1: Roger. American 201, how's your ride?
2: It's actually pretty smooth, just a little occasional nibble here, American 201.
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2: Was that off the north side of us, River 201?
1: Yeah, just a little bit north of you.
2: Yeah, so before you gave us a short set, we were asking to try to avoid the little band that we're indicating of turbulence, so we might miss it here.
1: 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I'll send the aircraft ahead of you direct as well then.
2: Thank you for your help.
1: That's my pleasure.
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5: Montréal, bonjour, Air France 84 Echo, gros porteur de niveau 340.
1: Air France 84 Echo, Lufthansa de Montréal, bon matin.

0: distance 98 mètres Golf, est-ce que vos conditions se sont améliorées?
1: Alors écoutez, 5 minutes après qu'on vous a appelé, ça s'est un petit peu dégradé. Et là, ça vient de s'améliorer, là, il y a 30 secondes.
0: Roger, merci.
1: C'est tout.
0: France 98 Golf, vous dites de nouveau?
1: France 98 Golf, vous m'avez reçu?
0: Oui, les rapports de turbulence, vous m'avez dit que maintenant ça s'améliore un petit peu, que ça s'est détérioré un peu et maintenant c'est un peu mieux, c'est ça?
1: Exactement.
0: Roger, merci bien, monsieur.

0: Bravo 320.
1: Nana 540, Montréal Center, roger, bonjour.
0: Ah, c'est désolé monsieur. Donc Nana 540, nous voilà 320.
1: Nana 540, roger.

0: 158 Mike Lourd, bonjour, niveau 380.
1: La France 158 Mike Lourd, sans demander rien, bien reçu, bonjour, j'ai vu votre demande. Est-ce que vous êtes capable, niveau de vol 400?
0: Alors, la France 158 Mike, donc pour le niveau 400, ce sera plus tard dans au moins 90 minutes.
1: La France 158 Mike, bien reçu.

0: Laridor 540, contactez le centre de Winnipeg sur 1337. Au revoir.
1: Winnipeg 1337, Laridor 540, au revoir.

0: 9-8-Golf moyen, vous êtes ma fréquence.
1: Air France 88 Golf, pardon, bonjour monsieur, niveau 340 sur Pigla.
0: Air France 88 Golf, moyen, bien reçu, bonjour.
1: Bonjour monsieur.

0: Heavy, Montreal, Center, bonjour.
1: Ouais, bonjour, le 722 avec vous, nous vol 320.
0: Nous êtes 722, le Centre de Montréal, bon matin. Voulez-vous direct destination?
1: Ça sera plaisir.
0: Nous êtes 722, profil direct destination.
1: On va faire direct destination, le 722.
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0: American 21, Heavy, Montreal Center, good morning.
2: Good morning.

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0: first Toronto, Steve, 26 Echo, thank you.
2: Air 358 Mike, allez-y. Est-ce que vous avez des reports de turbulence, s'il vous plaît, à notre niveau?
0: Les rapports de turbulence secousse modérée 380, mais c'est au sud de votre trajectoire. Sur votre trajectoire exacte, j'ai pas de rapport. Par contre, c'est similaire, donc c'était turbulence modérée 380 et secousse occasionnelle légère 360-34.
2: Écoutez, je vous remercie. À notre position, on a des secousses légères modérées également.
0: Alors, si vous voulez monter, j'ai pas de rapport 400 et sinon 360 confirmé juste à l'instant, là, secousse très légère. Et
2: bien, je vous dis encore merci à 358. France 158 Mike Lou, on aimerait monter au niveau 400.
0: Air France 158 Mike, montez au niveau 400.
2: Montez au niveau 400, Air France 158 Mike.

0: 458 Mike, lourd niveau 400.
1: Air France 158 Mike, roger, et vos conditions de vol depuis votre montée?
0: Eh bien maintenant c'est beaucoup mieux, ça ne bouge plus au niveau 400.
1: Roger, merci.

0: route 722, passez sur ma fréquence 119, décimal 4.
1: Avec 1274, route 722, ici 15, ma 3, 7-0.
0: Route 722, roger, merci.

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1: Thank you.
2: De Montréal, je ne sais pas votre trafic est où, mais nous, on vient faire là par rapport à votre contrat précédent. 330, c'est modéré, on fait ce temps-là, c'est modéré, continue.
1: Modéré, continue, je pense que ça, c'est vraiment un bon 500 000 à votre droite devant vous, donc... le même rapport, mais merci du rapport 330 dans votre.
2: Si on peut, comme on est proche, on peut aller plus haut encore.
1: Allez, mon courant.

0: Attention, professeur, ma fréquence 1-3-3-7-7.
1: Je vais prendre la fréquence, vous
0: voulez que ça passe. Attention, c'est le problème, 1-3-3-7-7.
1: Oui. Pour info, c'est faute depuis 1 jour.
0: Oui, ça semble assez calme, et ensuite?
1: Depuis 10 minutes, il y a le collègue avant vous, il y avait d'autres palettes, c'est un peu plus revanche chez vous, et pour parler de cette affaire.
0: Merci beaucoup.

0: de Montréal, bonjour. Il doit être 720 avec vous, niveau de vol 350.
1: 720 Centre de Montréal, bonjour.

Route 720, contactez le centre de Montréal, 1351, à bonne journée. Ferry de route 720 avec Montréal, 135-1, merci à tantôt. Inuit 700, contactez le centre de Montréal, 1-3-2-6-7. 3-2-6-4, Inuit 3-1-7, en salut.

0: Bonne journée, c'est le 853, niveau de vol 215 dans la montée 28.
1: C'est le 753, centre de Montréal, bonjour, montée, niveau de vol 310.

0: 36 Lourdes, bonjour, niveau 370.
1: Ah, je crois pas, 36 Lourdes, pas de moral, bonjour.

0: Kilowatt 753, passez sur ma fréquence 13377.
1: Montréal, Kilowatt 753, Kilowatt 310.
0: Roger.

0: 84 Uniform Heavy, level 350.
1: Turkish 84 Uniform Heavy, Moyen Center, roger, bonjour.
2: Inuit 753, contactez Montréal 3267, au revoir.
3: Inuit 753, Montréal 3267, soyez pas prêts.

0: Normal 51, centre de Montréal, bien reçu, bonjour. Est-ce que vous avez besoin de la météo de 18h de Val-d'Or?
1: Normal
0: 51. Normal 51, Roger, Val-d'Or sur l'heure, vent 310 à 9, Rafale 22, visibilité 15, 5500 pieds épars, 6000 pieds épars, température 23, point de rosée 11, altimètre 2981.

Salut dans 950, trafic à votre 11h16 en direction sud-ouest, à l'Airbus 340 au niveau de vol 360, attention sur le plan de sillage possible.

0: 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Air Canada 322, quelles sont vos conditions de vol à 330?
1: C'est pas mal tranquille, votre pour le CF qui est déjà
0: Roger. And Air Canada 334, looks like 330 or 310 would be the option.

0: 991, descendez votre vol 290, lorsque prêt.
1: Lorsque prêt, votre vol 290, par 991.
0: 991, roger, et contactez Montréal maintenant sur 1259.
1: Au revoir. 1259, 991, au revoir.

0: Bonne après-midi ici, Louis 725, niveau de vol 225, en montée 280. Écoute, 725, San Morel, bonjour, montée niveau de vol 360.
1: Montée de vol 360, on prendrait 400 comme final, Louis 725.
0: Louis 725, montée niveau de vol 400.
1: Montée de vol 400, 725.
2: Bird 97 Alpha Heavy,
0: Speedbird 97 Alpha, Roger.

0: Lunar 943, voulez-vous copier la météo pour Val-d'Or?
1: Affirmatif, maintenant 943.
0: Roger, sur l'heure, les vents 330 à 10, rafale à 20, visibilité 1,5, 6 000 pieds épars, température 2,5, point de rosée 1,0, altimètre 2,9, 8,1. Okay, you want to try something else?
1: Yeah, do you have any reports higher?
0: No, not in your vicinity.
1: Bon, il y a le 943, prison de 36 à Val-d'Or. On prendrait le 3000 aussi.
0: Roger, standby. Reckon 239, you want to try another altitude?

0: Nord 943, François Xavier Direct et Locu.
1: François Direct et Locu dans le Nord 943.
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0: Trio Center, Finland, Nana Heavy, flight about 360, inbound, Kilama Plus 090.
1: Finland, Niner, Roger.
2: Montréal, Baisan, 24,
1: 24, 24. Finland, 24, descend du niveau de vol 290.
2: Descend du niveau de vol 290, Montréal, 24.

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2: Bon, à bord, gaz 222, mais vous me mettez le 370, vous lancez le continu.
0: Jazz 222, ça me demande Roger, je crois que ça va être la même chose jusqu'à Limoges.
2: Okay,
0: Roger, c'est la même chose à toutes les altitudes, je pense.

0: 2-2-2, gardez-moi au courant, j'avais des rapports de léger à modéré à pas mal toutes les altitudes là, pour la prochaine demi-heure sur votre site.
1: Pour l'instant, les dernières 5 minutes, c'est juste léger occasionnel.
2: Roger.
1: C'est Montréal, numéro 725, vous direz que depuis 5 minutes, c'est du gaz.
2: Roger, merci.
1: 1-4.
3: Center Delta, 165-380.
2: Delta 165 AV, Maya Center, Roger.
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0: Jazz 222. Comment était les conditions finalement pour les dernières 20 minutes?
1: Dans les 20 minutes, juste turbulence léger occasionnelle pour Jazz 222.
0: Jazz 22, Roger, merci pour le rapport. Contactez Sonde Montréal au 1-2-7-6-8-7. Bonne soirée.
1: 7-8-7, bonne soirée, Jazz 222.
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0: 1907-5-4, trafic 11h par un 2000, direction S, un Boeing 727, méfiez-vous pas.
1: Le
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0: Inuit 754, voulez-vous la 21 Zulu pour Valdon?
1: Inuit 754, bien apprécié le trafic en vue.
0: Inuit 754, Valdon, mettons 2100 Zulu, vent 320 à 6, Rafale 22. Correction visibilité 1-5000, 5500 pieds épars. Température 2-5, point de rosée 1-0, l'altimètre 2-9-8-3.

0: 3-2-3, fin de Montréal, roger. Rapport de turbulence majoritairement plus haut pour le niveau de vol 300, 100 mètres. Parce que c'est pas 100 mètres mieux, mais j'ai des rapports, plusieurs rapports de 340 en montant. Donc, c'est mon courant, 320.
1: Roger au courant, RCNS, 321, et pour l'instant, c'est quand même pas un plus haut de RCNS.
2: Roger.
0: Il est 754, lorsque près de descendre des niveaux de vol 290.
2: Lorsque près de descendre des vols 290, il est 754.
0: Il est 754, sans descendre à Montréal ou 125, c'est mal 9.
2: Ah, le seul, c'est mal 9, il est 754, pas bonne journée.
1: Non, non, l'offre de 6 en ligne, c'est 2CI, level 3 at 0, line, shot 0, level 400.
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0: 321 pour la météo en place, vous souhaiterez une déviation à droite.
1: Air Canada 321, c'est approuvé. Lorsque capable, procédez direct à l'Elvet, tenez-moi visé.
0: Déviation à droite approuvée. Lorsque capable, direct à l'Elvet, tenez-moi visé. Air Canada 321.

0: update, Sakala. Ah bon, Montréal, bonjour, Sakala 326, lourd, poignée 390.
1: Sakala 326, lourd, Montréal, bonjour.

0: Canada 376, vous continuez de voir, s'il vous plaît. Roger. Air Canada 326, Montréal.
1: Vas-y pour 326.
0: Oui, juste pour votre information, là, une quinzaine de minutes devant vous, j'ai eu tout à l'heure un Dreamliner à 390. Il était à 370, ils sont montés à 390, ils n'ont vraiment pas aimé, ils sont descendus. Puis votre compagnie devant 370 dit que c'est léger. Donc, si ça commence à brasser un peu, rappelez-moi.
1: Je vous remercie, on se vient aussi à Canada 326.

0: Canada 326, ouais, ça commence un petit peu à brasser, on va prendre 370 maintenant s'il vous plaît.
1: Air Canada 326, Roger, descendez de votre vol 370.
0: On descend 370, Air Canada 326. On ne sait pas encore.
1: Demande à descendre ou vous réduisez la vitesse. Puis si vous parlez de l'aéronef à votre 10 heures, là, ils sont 50 000 à l'est. Air Canada 376, Roger, descendez niveau de vol 350. Roger, vous m'avez parlé aussi dans la même transition, là, de sillage, mais l'aéronef qui est à votre 10 heures, là, ils sont 50 000 à l'est. Puis vous m'avez parlé de vitesse aussi.
0: Oui, c'est
1: d'accord, je vais vous mettre à max 7.5, la vitesse à votre discrétion jusqu'à ce qu'on vous avise autrement là, dans la descente.
2: Thank you.

0: avec 10 MEDEVAC, lorsque près de Sandine Boulevard 290.
1: Lorsque près de 290, Québec 15, voilà là.
0: Est-ce que vous avez été capable de prendre la météo à Pognotic avec les WAS?
1: Oui, en fait, on prend ça de Québec 15, voilà là.
0: OK.

0: Canada 326, c'est comment le présentant pour vous? D'accord. Donc, trafic devant vous, là, c'est un Dreamliner à 370. Il traverse de votre droite vers la gauche et c'est léger aussi.
1: Merci.

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0: from Canada 326, c'est pas mon secteur, là. Je peux vous dire que le trafic de compagnie devant vous, c'est le 376 à 350, ça allait. Puis ils n'ont pas commencé encore la descente, ils n'ont pas bougé, donc ça, jusqu'au top of descente, ça devrait être correct. Après, il faudra demander au prochain.
3: Merci.
0: Canada 357, contact Quebec Center 1337, good evening.
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Je pourrais pas vous dire, mais c'est disponible si vous voulez l'essayer. Canada 326, descendez niveau de vol 350.

0: Canada 326, Montréal. Donc, je vais parler au prochain secteur dans lequel vous allez faire votre descente. Là. Ils vont jusqu'au niveau de vol 290. C'est light shop, toutes les attitudes, juste comme de mon côté.
1: Bonjour, bonsoir. C'est la première grève du 370 CPL.
0: Can I'm 48, Roger.